0: indispensable que je rejoigne Paris.
1: Ouais.
0: Il faut que nous y soyons demain matin.
2: Demain matin.
1: J'aurais dû y penser avant.
2: Ouais. Demain matin.

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